vieille comme le monde. La musique existe dès le commencement des temps. Ses origines se font la fonde avec celle de l'homme. Il s'agit d'un art primitif, dans le rythme premier élément.